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1: C'est joli en tout cas.

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1: Mon amour, tu dormais si bien que j'ai pas osé te réveiller. Je travaille jusqu'à 7h20, si tu veux après on peut s'appeler. Je sais pas ce que tu fais ce soir, moi j'ai rien de prévu. Si t'as du travail, je te dis à plus tard et j'embrasse ton cul.
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0: Mon amour, demain matin, rejoins-moi à l'aéroport, Orly, Terminal 2, 9h30. Ne pose pas de questions, prends juste ton passeport. Je t'aime, bonne nuit.
1: Chérie, il y a des trucs à manger dans le frigo. Je vais rentrer tard, sans doute, après le dernier métro. Tu vas pouvoir enfin te faire une soirée tranquille. 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

0: téléphoné tout à l'heure. Je crois qu'il n'a pas encore osé prévenir ta sœur. Ton père a refait une attaque cette nuit. Je t'aime, appelle-moi. Je pense à toi, je pense à lui.
1: Hier soir, j'ai oublié de te parler d'un truc important. Est-ce que tu peux m'appeler? Dès que tu te réveilles, à n'importe quel moment. Ouvrez la parenthèse, important, mais pas grave. Fermez la parenthèse, je t'embrasse.
0: Mon amour, ne m'attends pas ce soir. J'ai pas mal de boulot et je risque de rentrer tard. Je crois qu'il doit rester une demi-pizza quelque part, mais vérifie la date sur la boîte.
1: N'oublie pas qu'on dîne chez ma sœur. Si tu peux t'occuper du vin, tu seras au cœur, car je risque d'être crack. Un peu plus loin, je te redonne l'adresse et les codes. 59 boulevard Ménilmontant, code AB1980.
0: La voisine a laissé un mot sur le palier. Le chat a gueulé toute la nuit dans l'escalier. S'il te plaît, en sortant, tu descendras la poubelle et pense à rappeler ta mère qui me harcèle.
1: Le mec du Cap passe entre 7h15 et 9h15. Tâche de te réveiller. En plus gros, d'une langue différente. Un truc qui n'a aucun rapport. Style, numéro de passeport.
0: À payer EDF, Orange, abonnement canal, plus le cadeau commun pour mon frère le week-end prochain. Je trouve plus le chéquier, c'est toi qui l'as, non? Si oui, mets-le en évidence, dans le salon.
1: La réunion est à 19h30, précise à l'école. Le précise est souligné. F a encore appelé, il m'a parlé d'un chalet, je n'ai pas compris. Enfin, tu dois mieux savoir que moi. A plus. Le plus est une croix.
0: Casser 3 œufs, ajouter 1 demi-litre de lait, incorporer 100 g de farine progressivement. Ajouter d'un seul coup 50 g de matière grasse, tu mets moitié beurre, moitié margarine et tu mélanges.
1: Code réservation QWXXCJ, mot de passe Casablanca, départ Orly 9h47, retour le 23 à 7h15, arrivée Paris 11h03, Charles de Gaulle, terminal 3.
0: Une baguette, crevettes, 3 avocats, sopalin, tampons normaux, produits vaisselle, lait demi-crémé bio, 6 œufs bio, sac poubelle 50 litres.
1: D'une écriture différente sur du papier en tête, FXOR 75 LP, une gélule 3 fois par jour. Après le Zolam, 0,50 mg, 6 prises par jour maximum. Puis une signature informe, suivie d'un caducé.
0: Je te rappelle que tu as un fils qui va à l'école tous les matins et qui aimerait bien prendre le petit déjeuner avec son père de temps en temps. Salut.
1: La visite est à 16h, il y a encore plein de trucs à toi dans le bureau du fond. Tu veux sans doute les récupérer. Appelle-moi, mon nouveau numéro 06 62 73 49 63.
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